La première chose que je voudrais dire est très simple. Merci. Merci à Dieu. Merci à vous.